0: Alors un frais bois du whisky.
1: Et Ingrid repense à Paris.
0: Casablanca. C'était hier, c'était si bien.
1: C'est fini, il n'y peut rien.
0: Casablanca. Puis la fin, vous la connaissez.